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1: Il est 4 heures.
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Ok, alors attends. Alors ça fait ça. Mais t'es sûr que c'est à moi là? 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

0: On faisait chier personne.
1: C'est la guerre, mon pote.
0: Et on vient nous casser les couilles.
1: Reste pas, hein.
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0: 9h.
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8: Avec moi dans mon salon, Ève, que je rencontre à travers cette émission Regarde ailleurs. Donc Regarde ailleurs, c'est vraiment cette envie de donner la parole à des écrivains, des voyageurs, des réalisateurs, tous ceux qui sont en lien avec la découverte de soi et la découverte du monde. Donc je t'ai rencontré il n'y a pas longtemps sur un festival, on m'a dit tiens regarde, parle à Ève, c'est une voyageuse. Donc on a juste échangé quelques mots ensemble, mais il y a quand même des mots qui ont émergé comme ça. Il y a eu le mot Népal, il y a eu le mot Inde, il y a eu le mot voyage forcément. Donc je t'ai proposé de venir faire cette rencontre radiophonique ici dans mon salon pour découvrir un petit peu qui tu es. Donc si j'ai bien compris, tu as commencé assez jeune à voyager, donc on va revenir à cette époque-là de ta vie et je te demandais mais qu'est-ce qui s'est passé en toi, pourquoi est-ce que tu as eu cette envie d'ailleurs, comment est-ce que tu l'expliques, est-ce que c'est lié à un itinéraire familial, un itinéraire personnel, voilà, comment t'es venue cette idée de prendre la route?
6: Bonjour à tous et merci à toi Alexandre pour cette invitation. Pour les débuts du voyage, alors familial, pas du tout, il y a personne ou presque qui a fait de grands voyages dans ma famille. Ça s'est fait de manière assez naturelle et spontanée. Je savais pas du tout quoi faire comme étude. Oui, j'avais 2-3 trucs en tête qui m'intéressaient, dont la psychologie en fait. Et j'ai commencé des études à Strasbourg finalement dans l'hôtellerie-restauration, donc rien à voir. Et je me suis très vite rendu compte que ça me plaisait pas du tout. Je pense que j'aurais pu faire n'importe quoi. J'avais juste besoin de faire une pause, de prendre le temps, de ralentir. Et je m'étais toujours dit, un peu comme un rêve dans mes années de lycée, que vraiment au pire, si je savais pas quoi faire comme étude, je prendrais une année sabbatique. J'étais extrêmement timide à l'époque, je parlais très mal anglais, donc ça me paraissait vraiment plus un rêve qu'une réalité, et puis finalement ça s'est quand même mis en place. J'ai arrêté au bout de, je crois, 2-3 mois les études, pensant continuer à bosser puis reprendre des études l'année suivante. Et finalement, je suis partie en Suède, du coup c'était le premier voyage où j'ai fait du woofing, donc du bénévolat. C'est vrai qu'à ce moment-là, moi j'avais 18 ans, j'avais pas vraiment d'économie de côté, donc c'était une manière aussi de partir avec un budget moindre et surtout d'aller à la rencontre des personnes et pas juste partir pour des vacances, mais d'avoir une expérience plus locale en fait.
8: Alors le woofing, on en parle régulièrement dans cette émission parce que c'est quelque chose qui permet déjà un échange de connaissances, de compétences. On va se retrouver souvent dans une ferme bio, organic farm, et donc voilà le concept, je le rappelle, c'est donc on a un bouquin, on devient membre du WOOF France ou du WOOF International, et tu as une adresse

0: adresses, tu as une liste d'adresses de fermes qui proposent à des jeunes ou moins jeunes venir travailler entre 4, 6, 8, ça dépend des demandes et des besoins, en échange du gîte et du couvert. Donc c'est un excellent moyen effectivement de pouvoir s'immerger dans un pays, prendre le temps de rencontrer la culture, vivre avec les locaux et des fois apprendre la langue. Donc toi tu as fait le choix de partir en Suède. Alors pourquoi la Suède pour un premier voyage?
1: Pareil, c'était assez spontané aussi. Alors je vais tout de suite rentrer dans le plus vif du sujet, mais en fait le pays qui me faisait rêver, qui me fait encore rêver, qui m'attirait le plus au monde, c'était l'Inde, depuis que j'ai 11 ou 12 ans. Et c'est vrai, comme j'ai commencé à voyager à 18 ans seule et en tant que femme, c'est vrai qu'à 18 ans, je me sentais pas n'ayant pas ou très peu voyagé, je me sentais pas de partir en Inde. Donc je me suis dit, on va faire du soft quand même. La Scandinavie, c'est assez safe, la Suède aussi. C'était une destination à la fois proche et lointaine, puisque je suis allée quand même jusqu'en Laponie. Mais voilà, il y avait le côté sécurité de me dire, si ça se passe pas comme j'ai envie, je peux vite rentrer.

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5: Mais se pose aussi toujours cette question. Donc là, quand on est jeune, le voyage est un super outil, un super moyen d'apprendre sur soi, apprendre à se connaître, à se découvrir dans nos propres capacités et potentiels, parce qu'on sort vraiment de notre zone de confort et donc on a tout à recréer. Et je trouve que c'est très formateur de pouvoir vivre sur la route et voir comment est-ce qu'on arrive à s'acculturer des différents pays, des différences culturelles, sociales, etc. Mais se pose aussi la question, c'est ensuite vers quoi faire, vers quoi aller, hein, quand on est en construction entre 25 et 30 ans, entre 20 et 30 ans, à un moment donné, il y a toujours cette question qui est là en background, en arrière-plan, et voilà, comment est-ce que toi tu réponds à cette question et qu'est-ce qui t'a amené après en Inde? Enfin, je sais pas, revends peut-être un petit peu dans la chronologie.
4: Du coup, j'étais en Asie du Sud-Est, je suis retournée en Australie quelques semaines et puis je suis rentrée un peu du jour au lendemain en France. Et ça a été assez dur, enfin très dur même, puisque du coup c'était quasiment 2 ans où j'avais pas vu ma famille du tout. Et encore une fois, je pense que c'est quelque chose que beaucoup d'autres voyageurs ressentent, mais c'est toujours le fait de partir, de vivre beaucoup de choses et de revenir là où tu es né, où tu as passé beaucoup de temps. Et en fait, le moment où tu reviens, tu as l'impression que rien n'a changé, mais toi, tu as vu tellement de choses, tu as expérimenté tellement de choses, tu as cette ouverture et une tendance à peut-être la refermeture, si je peux dire, au moment où tu rentres un peu dans ton train-train, dans tes habitudes, et peut-être moi je retrouvais la maison où j'ai grandi, ma chambre où j'étais ado, et du coup, sensation un peu d'enfermement presque, d'être allé si loin et en fait de revenir d'être tiré en arrière, alors que voilà, mes parents ont toujours été très soutenants vis-à-vis de mon parcours, m'ont toujours beaucoup encouragée et accueillie quand je rentrais à ces moments-là. C'est vrai que tu as une sorte de décalage qui est pas évident. Et puis aussi le fait de c'était rentrer aussi, refaire de l'argent puisqu'il en faut pour voyager. Et du coup, c'était à cette époque-là reprendre un job alimentaire qui était un job alimentaire. Et du coup, je me dis, punaise, je suis allée tellement loin, je touche des choses vraiment qui m'intéressent, et en même temps je reviens, je vais dans un job où je me retrouve pas, je me sens en décalage, mais en même temps je suis pas encore prête à faire quelque chose par moi-même, peut-être être à mon compte ou voilà, développer certaines choses. Et voilà un peu ces moments de transition où, comme tu dis, tu te cherches.
5: Je pense que beaucoup de voyageurs se reconnaîtront dans ces propos, hein, cette notion de prendre le large, de vivre quelque chose d'hyper intense, de multiplier les rencontres et les expériences, de revenir chez soi et de se rendre compte que rien ne bouge. Nous, on a énormément cheminé à travers ces expériences et c'est difficile de se sentir compris, hein, c'est vraiment de l'ordre de l'expérience et tu peux pas raconter 6 mois de voyage, 1 an de voyage, et quand on te dit alors c'était comment l'Australie, compliqué de répondre à une question comme ça. Je part du principe que quand on part, on s'adapte. Donc c'est aussi à nous d'arriver à s'adapter et à garder, hein, tout ce qu'on a pu vivre, toute cette richesse, à la faire grandir en nous. Mais c'est pas toujours simple, parce qu'effectivement on se fait rattraper par un système, par une pression sociale, une pression familiale. Et souvent la question qu'on pose, c'est bon, et quand est-ce que tu arrêtes de bouger? Et maintenant, qu'est-ce que tu vas faire de ta vie?
4: Ouais, tout à fait. Tout à fait, c'est vrai que j'ai eu la chance de ne pas avoir la pression familiale, en tout cas de mes parents, du tout, bien au contraire. Donc ça, c'est une chance énorme et j'en suis extrêmement reconnaissante. Après, au niveau de la famille plus large ou même de la société indirectement, c'est vrai que quand tu as 25, 26 ou un peu moins, un peu plus, qu'on dit les études, tu fais quoi ou quand est-ce que tu penses te poser? J'ai jamais été dans cette optique. Quand je suis partie en Suède, à la base c'était une année sabbatique en me disant l'année prochaine je reprendrai un parcours d'études. Et finalement c'est vrai que plus je voyageais, je partais avec un esprit plus ou moins fermé, ou ce qu'il était en tout cas, et au fur et à mesure ça s'ouvre de plus en plus, et c'est presque un point de non-retour, je pense, peut-être, où en fait tu dis mais je peux pas retourner dans des études où ce cadre et l'école de la vie, c'est là, la plus belle. Après, effectivement, la question d'adaptation, de ce que tu disais, c'est ouais, comment garder le regard que tu as en voyage quand tu rentres chez toi. Et je pense que c'est la chose que j'ai le plus travaillé ces dernières années.
5: Alors comment on fait pour garder ce regard émerveillé sur le monde quand on revient chez soi où tout est quelque part presque un peu banal?
4: C'est intérieur. Et j'ai relu encore, je crois, cette semaine une citation que j'aime beaucoup, qui m'a beaucoup parlé. On dit toujours « l'herbe est toujours plus verte ailleurs ». Et c'est vrai que quand je rentrais pendant des années, jusqu'il y a encore 5 ans, je vivais que pour repartir. Donc à chaque fois que j'étais ici, je mettais ma vie en pause en quelque sorte. Je faisais rien de trop intéressant, je m'autorisais pas ou peu de sorties pour vraiment économiser un maximum d'argent. Et en fait, l'herbe est verte là où on l'arrose, tout simplement. Ben, ça a été, par exemple, de sortir dans ma ville avec mon appareil photo, comme je pouvais le faire en voyage. De trouver dans ma ville les cafés sympas, comme je pouvais le faire en voyage. De sourire à des inconnus, de parler au mec du café, de créer des liens, des relations, comme je pouvais le faire en voyage. Et de casser un peu tous ces a priori, de se dire, en Inde ou ailleurs, c'est comme ça, mais en France, de toute façon... vraiment de venir casser ses a priori et de se rendre compte, bêtement peut-être, mais que beaucoup de choses dépendent aussi de ta vision et de l'énergie que tu vas envoyer en fait aux gens. Et que plus t'es souriant et dans la bienveillance, plus c'est ce que tu vas attirer aussi. Alors voilà, il y a toujours des interactions qui marchent peut-être moins que d'autres, mais dans la globalité, j'ai vraiment observé ça. En fait, je me dis, il y a des gens extraordinaires...

0: Donc Eve, après ton long voyage entre l'Australie, l'Asie du Sud-Est et la Nouvelle-Zélande, tu rentres en France. Et après ?
1: Pareil, j'ai rebossé quelques mois de job alimentaire et je me suis après enfin lancée pour mon grand rêve. C'était début 2014 en Inde, toujours seule. Et je suis restée 9 mois. 9 mois en Inde, dont un passage au Népal du coup pour refaire le visa.
0: Et là, quand tu pars en Inde, donc tu avais ce rêve d'ado, mais est-ce que tu pars avec, je sais pas, un but qui est peut-être celui de faire une école de yoga, une école de massage, l'Ayurveda, ou c'était vraiment prendre la route avec ton sac sur le dos et te laisser complètement guider par les synchronicités, par la magie des rencontres?
1: Plus la spontanéité du voyage à ce moment-là, j'avais pas encore d'ambition ou trop de pensées par rapport au yoga, même si c'est quelque chose qui m'intéressait déjà, mais j'avais pas spécialement d'idée de formation ou autre. C'était vraiment aller à la rencontre de l'Inde, aller à la rencontre de ce pays qui me fascine depuis mes 11 ou 12 ans. Et c'était le plus grand rêve de ma vie, et c'est toujours à chaque fois que j'y retourne, c'est un rêve qui se réalise encore et encore et encore. Et j'ai pas eu le coup de foudre direct. Et ouais, pendant des années, j'ai cultivé un peu ce mythe, cette fascination, ce rêve de l'Inde. Et puis, t'arrives et c'est quand même un des pays les plus chaotiques, violents au niveau des contrastes. Toute la beauté du monde et en même temps toute la puanteur, toute l'horreur et les meilleures odeurs qui côtoient les pires. Je pense que c'est ça aussi qui me fascine, c'est tous ces opposés, toutes ces contradictions qui reflètent aussi les contradictions qu'on a à l'intérieur et en Occident aussi, mais qui sont plus cachées, je dirais.
0: Mais tu peux nous parler de cette Inde que tu idéalisais, quelle était l'image que tu avais de l'Inde qui te faisait tant rêver, et puis effectivement ce que tu as retrouvé, c'est le côté très chaotique, bordélique, enfin l'Inde on le dit souvent, soit on l'adore, soit on la déteste, et même dans une même journée, on peut se sentir avec des grands moments de grâce, à se dire waouh c'est extraordinaire ce que je suis en train de vivre, et l'heure d'après se dire mais j'en peux plus quoi, là il y a trop de bruit, trop d'odeur, je me sauve. Donc toi, quelle était cette image? Comment tu l'idéalisais et qu'est-ce que tu y as retrouvé?
1: Je pense que c'est venu progressivement parce que du coup, pour le coup, encore une fois, dans ma famille, il n'y a personne de proche, en tout cas, qui a fait de grands voyages ou qui a été en Inde. Je crois que c'est par... j'ai dû voir un film Bollywood à 11 ou 12 ans qui a planté ou semé un premier intérêt au niveau de la musique. J'ai dû manger aussi des samosas à cette époque-là, tu vois, par la gastronomie aussi, les épices, les couleurs, la musique après, les films. Et j'ai toujours adoré toutes les émissions de voyage. Donc dès qu'il y avait un documentaire à la télé sur l'Inde, j'étais scotchée devant. Et comme ça, j'avais des noms d'endroits, Darjeeling, Dharamsala, le Rajasthan... où tu ne vois que des paillettes, entre guillemets, enfin des couleurs flashy et des épices et des odeurs. Et l'Inde un peu plus calme et plus aseptisée que tu peux voir dans les films.
0: Et donc tu pars avec ton sac à dos, jeune fille, seule en Inde. Et on disait que voyager seul, on n'est jamais vraiment seul. C'est vrai qu'en Inde, c'est un peu extrême.
1: Ouais, là-bas, même quand tu veux être seule, je crois que t'as toujours un enfant, un vieillard, un mendiant ou quelqu'un qui va venir te parler par curiosité ou te demander quelque chose. Donc c'est vrai que la notion d'espace privé, ils ne connaissent pas trop. Après, quand tu vois le nombre de personnes dans la rue, c'est sûr que c'est hyper surpeuplé. Donc c'est vrai que l'espace personnel, même passer du temps seul, c'est quelque chose qui est pas ou peu commun en Inde.
0: Qu'est-ce que tu y fais pendant 9 mois ?
1: Donc ça, c'était mon premier voyage en Inde. Il y en a eu beaucoup, beaucoup par la suite. Et du coup, j'ai pas mal voyagé. Au final, par rapport à la grandeur du pays, je crois que j'ai toujours pas vu grand-chose. Mais je me suis quand même beaucoup déplacée. J'ai fait de la rando, j'ai fait du yoga, mais du yoga vraiment pour moi. J'ai fait pour le coup une première formation de massage ayurvédique, mais sans avoir forcément une idée derrière d'en faire quelque chose de professionnel. C'était plus pour vivre l'expérience. Et j'ai toujours aimé recevoir et donner des massages de manière spontanée et intuitive. Donc il y a eu ça, et il y a eu aussi une première expérience de méditation vipassana. Donc silence pendant 10 jours. Mais voilà, après 9 mois, ben c'est énorme. J'ai beaucoup voyagé, fait de la rando, méditation, yoga. Et il y a eu aussi une période où, ben je le disais tout à l'heure, pour le coup, ça n'a pas été le coup de foudre immédiat quand je suis arrivée. Beaucoup de contrastes, beaucoup de, comme tu le disais, ces allers-retours entre punaise, j'adore, et l'instant d'après, qu'est-ce que je fous là? Est-ce que je me casserai pas? Je me suis fait voler toutes mes affaires importantes, donc mon passeport, ma carte bleue, mon appareil photo, tout ça. Donc ça m'a mis un coup quand même au moral, et après ça, j'ai été très malade. Et là, j'étais un peu sur la sellette à me dire là. Comment je fais? Déjà, je voyage, j'ai plus de carte bleue pour voyager, c'était compliqué. Je fonctionnais avec Western Union pour que mes parents m'envoient de l'argent de mon compte. C'était un bordel. Mais ça s'est fait. Ma carte que mes parents m'ont envoyée finalement n'est jamais arrivée. Donc j'ai continué à voyager des mois avec mes parents qui me faisaient des transferts de mon compte. Et finalement, il y a eu un peu un cap. Et après, j'ai atterri dans les montagnes vers Dharamsala. Et comme c'est un endroit qui est plus calme, plus vert, ça m'a permis vraiment de me poser. Je suis restée plusieurs mois, 2, 3 mois en fait dans le même village, et là j'ai un peu plus respiré, puis intégré tout ce qui s'était passé avant, et prendre le temps aussi juste en fait d'être, de faire du yoga, d'avoir un peu plus une routine, et en même temps d'avoir le luxe du temps et de pas regarder l'heure. Et de pas prévoir aussi, et encore une fois, me laisser porter par les rencontres et mes envies spontanées.
0: Je reviens juste sur la partie vol. Tu t'es fait voler comment?
1: Alors, j'ai eu de la chance, hein, c'était dans le train. C'est quelqu'un qui m'a volé. C'était une petite sacoche. Tu sais, quand tu es en mode voyageur, j'avais une petite sacoche où j'avais bien regroupé tous les trucs importants. Et du coup, ils ont mis la main là-dessus Et voilà, donc ça s'est fait sans violence physique, ni choc, ni quoi que ce soit. Donc ouais, j'ai pu assez vite relativiser en me disant que c'était que du matériel et qu'il n'y avait pas mort d'homme.
0: Donc à Dharamsala, c'est vrai qu'on est dans les montagnes, c'est connu pour être aussi l'endroit où vit le Dalai Lama et son gouvernement tibétain en exil, à Mak Leo Ganj, pas trop loin. C'est vrai que tu parles aussi de ce luxe d'avoir le temps, c'est vrai que le voyage permet ça aussi, de faire un pas de côté par rapport au bruit du monde et puis vraiment s'en extraire pour prendre le temps de vivre simplement.
1: Ouais, je crois que je le dis souvent maintenant dans mes cours de yoga ou dans mes relaxations, que je pense vraiment que le temps est un des plus grands luxes de notre époque. Je m'auto-corrige souvent aussi quand je dis prendre le temps. Je dis les mots ont tellement d'importance, et j'essaye de me le rappeler, mais en fait de dire se donner le temps plutôt que de le prendre. Parce que quand tu dis le prendre, t'as presque l'impression de le voler, alors que c'est quelque chose auquel on a droit. Mais on se l'autorise pas. Mais c'est vrai que c'est une chose qui a été extrêmement difficile. Du coup, quand je suis rentrée, quand je suis revenue il y a 5 ans, puisque du coup il y a eu ce premier voyage en 2014, et pendant les 6 années qui ont suivi, j'ai fait que des allers-retours entre l'Inde, le Népal et la France, avec un petit saut en Égypte, en Israël, à Dubaï, et puis un retour en Thaïlande et en Indonésie. Mais principalement, c'était 6 années vraiment en Inde. Et du coup, il y a 5 ans, quand je suis revenue en France, et j'avais pas dans l'idée à ce moment-là de rester en France, mais ça a été extrêmement difficile de m'adapter et d'avoir un emploi du temps, même des rendez-vous médicaux ou autres, et d'être pris par le temps et des engagements. J'en avais peu, mais en fait, la notion de temps, d'espace, est complètement différente quand tu vis pendant des mois avec aucune obligation ou presque d'emploi du temps, de travail, de rendez-vous qui doivent être honorés, en plus en Inde encore plus qu'ailleurs, peut-être en Afrique aussi, mais le temps a une toute autre valeur. Et quand on te dit dans 1 heure, ça peut être dans 5 heures, voire le lendemain ou la semaine d'après. Donc tu apprends aussi à gérer ta patience.
0: Pourquoi tu es retourné en Inde régulièrement? Qu'est-ce qui t'a attiré là-bas? Un peu comme un aimant finalement, parce que pendant 6 années, tu disais tu y retournais entre l'Inde et le Népal.
1: Mais il y a eu ce déclic, en fait, comme je disais, au bout de ces 3 mois où du coup on m'avait volé mes affaires et où j'ai été malade. Après, c'était le grand amour, et ça l'est toujours. Je pense que c'est le grand amour de ma vie, c'est l'Inde. J'ai eu envie, après ces 9 mois, de retourner voir plus de choses dans le pays. Et en fait, ça c'est juste venu nourrir une fascination en fait qui était déjà là. Et je me rends compte que plus je vais en Inde, plus j'ai envie d'y aller. Et ça ne s'arrête pas puisque c'est un pays qui est immense. Il y a, il me semble, 33 États et chaque État a une culture, une religion différente. Au niveau de la gastronomie, c'est différent. Les gens physiquement sont différents. Et au niveau des paysages, je t'en parle même pas. Tu passes des plantations de thé ou à des plages, t'as même enfin des îles aussi magnifiques, aux Himalayas, au désert du Rajasthan. Enfin, c'est extrêmement riche. Et après, je sais pas, c'est peut-être au-delà des mots, mais il y a une énergie aussi indescriptible que j'ai retrouvée nulle part ailleurs. Pour le coup, du coup, j'ai jamais fini mon tour du monde, mais de ce que j'ai pu expérimenter, c'est le pays qui me touche le plus.
0: Est-ce que tu arriverais à expliquer simplement pourquoi? Qu'est-ce qui t'attire? Qu'est-ce qui te plaît en Inde? Quand on te pose la question, j'imagine ta famille te la pose aussi, mais pourquoi tu retournes là-bas? Qu'est-ce que tu retrouves que tu n'as pas ici?
1: Ouais, je me dis c'est tellement difficile de retranscrire en mots l'énergie du lieu qui est assez difficile à décrire. Je pense qu'aussi tous les contrastes hein, dont on parlait avant, en fait, d'être mis peut-être face à ça, je pense qu'il est touchant, déconcertant et passionnant. C'est aussi la relation que les Indiens ont à la vie, mais du coup à la mort, et qui fait beaucoup, je pense, par rapport au pays et à la culture. C'est que, ouais, il y a une autre relation au temps, aux gens, entre eux. Quand tu crois à la réincarnation, t'as une autre relation aussi à la vie.
0: Est-ce que tu as pris le temps de t'intéresser un peu effectivement à la spiritualité, à l'hindouisme, à la culture, à la religion indienne? Est-ce que tu as essayé de comprendre comment ça fonctionne entre Brahma, Shiva, Vishnu et les 4 000 ou 5 000 autres dieux?
1: Ouais, alors j'ai eu la chance aussi de côtoyer beaucoup d'Indiens, d'aller parfois dans des familles, de rester aussi dans des lieux, dans des villages, et du coup d'assister à certains festivals que la religion autant hindouiste et le bouddhisme aussi. Enfin, du coup, j'étais beaucoup dans les Himalayas. Ce sont des choses qui me passionnent. Après, c'est tellement vaste que je m'y intéresse et je lis des choses, mais au niveau de ce que j'ai pu apprendre, ça reste très minime parce que plus tu mets ton nez dedans, plus tu te rends compte que tu sais pas grand-chose et qu'en fait c'est une mine d'informations incroyables. Mais du coup, après, par le yoga et la méditation, ben, voilà, il y a des ponts aussi qui se font, mais c'est aussi ma passion pour le corps humain, l'esprit humain, mais aussi de vis-à-vis du yoga et de la méditation, tu vois, qui me pousse à retourner en Inde pour apprendre et aussi juste pratiquer pour moi-même et me nourrir de tout ça au-delà de peut-être l'idée de faire des formations et de venir nourrir aussi tout ce qui peut se passer professionnellement pour moi. Mais c'est un lieu sur cette terre qui me nourrit comme nulle part ailleurs, humainement, spirituellement. Aussi, enfin, c'est un lieu qui vibre. Il y a des temples à tous les coins de rue, il y a des bougies, de l'encens allumé partout.

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5: Ève, tu disais avant, l'herbe n'est pas plus verte ailleurs, elle est plus verte là où tu l'arroses. Et c'est vrai qu'en voyageant, on se pose forcément la question de, bon, où est-ce que je me pose? Où est-ce que je continue d'être en mouvement permanent? Où est-ce que je me pose dans un lieu, dans un pays, dans un endroit? Donc là, je te rencontre aujourd'hui en Alsace, là où tu es né, là où tu as grandi. Donc j'imagine que toi aussi est apparue dans ton cheminement cette question de, bon, où est-ce que je m'établis? Où est-ce que je crée mon réseau? Où est-ce que je pose mes racines? Il y a ce proverbe aussi polynésien de l'arbre et de la pirogue qui dit que l'homme a ce besoin de constamment aller voir ailleurs, mais qu'il oublie des fois qu'on a besoin d'un arbre et d'un ancrage pour pouvoir créer cette pirogue qui te permette d'aller au loin. Et c'est vrai qu'en voyageant, on rencontre aussi des voyageurs, quelquefois perdus, on peut parler d'âme errante, où le mouvement devient un mode de vie et se poser devient compliqué. Donc voilà, comment est-ce que toi tu arrives à naviguer avec ta pirogue entre ce besoin de prendre le large et ce besoin d'ancrage ?
6: Il y a eu un grand tournant il y a 5 ans, sans que je le sache au moment où ça s'est fait. Mais du coup, ça fait 5 ans que je suis plus ou moins posée. Donc je voyage toujours, mais voyage court terme. Et ça s'est fait en fait au moment du Covid, puisque je suis rentrée en 2019, pensant repartir et retourner du coup en Inde me former. Et finalement, une chose en a entraîné une autre, c'est que je suis rentrée quasiment, enfin vraiment sans argent et qu'il a fallu remettre de l'argent de côté. Et au moment où j'en aurais eu pour repartir, du coup, il y a eu le Covid qui m'a forcée pour du bien en fait à me poser, à passer plus de temps ici. Et c'est vrai que les premiers temps, ça a été compliqué. Il y avait cette envie de repartir et en même temps, concrètement, c'était pas possible avec les réglementations qui étaient en place. Et c'est là qu'a commencé ou continué un autre voyage. Et je dis voilà, les 5 dernières années, j'ai pas ou moins voyagé à l'autre bout du monde, mais j'ai énormément voyagé à l'intérieur. Et il y avait déjà ce voyage intérieur quand je voyageais à l'autre bout du monde, mais je pense que ça s'est amplifié et que ça a pris le dessus sur le voyage extérieur. Et aujourd'hui, je suis beaucoup plus stable que je l'ai jamais été, enfin, depuis mes 18 ans en tout cas, puisque du coup, j'ai développé une activité par rapport à toutes ces choses que j'ai pu apprendre en voyage. Donc aujourd'hui, j'enseigne le yoga, je fais du massage et aussi des relaxations, voyages sonores. Et de par mon travail, c'est vrai que je suis amenée à rester, en tout cas pour des périodes plus longues, là où je suis. Et je suis encore dans une période de développement par rapport à mon activité. Et c'est vrai, quand tu débutes là-dedans, ben, tu peux pas partir au bout de 6 mois parce que sinon ben, les gens vont voir ailleurs concrètement. Et c'est vrai qu'il y a ce besoin de stabilité et d'ancrage, et qu'en fait mon travail est venu m'ancrer aussi, et c'est venu à un moment où j'en avais terriblement besoin, parce que malgré le fait que j'adore voyager et j'aime toujours ça et ça me manque par moments, il y avait aussi un besoin d'ancrage et d'une pseudo-stabilité, où c'est vrai qu'il y a certaines personnes du coup de mon entourage qui ont pu me dire « Ah ça y est, tu te poses enfin !» Je me dis « Non, calme, je me pose, mais je me considère encore comme peut-être semi-nomade, parce que je me dis ben, « Dans 6 mois, si je veux, je repars. »
5: Ève, merci. Merci à toi.
4: Merci à toi.
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0: 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Et tout de suite, RFI Midi, présenté par Anne Cantner. Bonjour Anne.
1: Bonjour Emmanuel, bonjour à tous. RFI Midi, 2h30 ensemble avec nos correspondants, avec nos envoyés spéciaux. Le tour de l'actualité dans le monde, sur tous les continents, avec à la une ce lundi 22 juin. Une démission et un remplaçant déjà au Royaume-Uni. Keir Starmer annonce sa démission. Il l'a dit tout à l'heure, il l'a confirmé. On parlera des difficultés du Premier ministre britannique en appelant notre correspondante à Londres dans quelques minutes. Et puis on y reviendra plus longuement dans une dizaine de minutes. Au sommaire également, la Colombie, qui connaît le nom de son nouveau président. Abelardo de la Espriella a remporté le second tour de la présidentielle hier, lui qui cultive sa ressemblance avec le président du Salvador, Nayib Bukele, et qui est attendu sur les mêmes thèmes, sur la sécurité, avec la même sévérité par ses partisans.
2: Ces groupes terroristes font ce qu'ils veulent dans certaines parties du pays et c'est inacceptable. Il faut récupérer le contrôle de ces zones, soit en matant ces criminels, soit en les jetant en prison, soit en les éliminant.
1: Voilà, reportage à écouter tout à l'heure. On appellera notre envoyé spécial juste après 13h, temps universel. Et puis, on y reviendra également avec notre invité. Cette victoire, c'est une victoire aussi pour l'extrême droite en général, qui revient en force en Amérique latine, avec le regard bienveillant, le soutien appuyé, même souvent, de Donald Trump. On en parlera avec notre invité dans un peu plus d'une heure.
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1: Au sommaire également, une loi sur les libertés religieuses qui fait polémique au Burkina Faso. Afrique Midi, c'est à midi et demi, temps universel. Et puis on parlera aussi de foot. Retour du Sénégal, deuxième match, ce sera face à la Norvège tout à l'heure. Avant cela, dans le même groupe, il y aura aussi la France opposée à l'Irak. Et les supporters n'ont que le nom de Kylian Mbappé à la bouche. Vous l'entendrez dans trois quarts d'heure. Voilà pour le programme. Bienvenue. Et d'abord le journal. Bonjour Gilles Moreau.
4: Bonjour Anne Cantner, bonjour à tous.
1: Keir Starmer, donc, dit stop.
4: Oui, sous pression depuis des semaines, le Premier ministre britannique annonce son départ. Le leader travailliste n'a plus le soutien de ses députés. Il reconnaît ne plus être la meilleure personne pour diriger son parti, le Labour. Il faut savoir aussi que son successeur doit être désigné d'ici au mois de septembre prochain, avant la rentrée parlementaire. Nous retrouvons tout de suite Emeline Vin, en direct de Londres. Emeline, la démission de l'ancien avocat était devenue inévitable.
5: Oui, alors vendredi encore, on en a parlé sur RFI. Keir Starmer a assuré qu'il ne comptait aller nulle part. Mais au cours du week-end, plusieurs ministres, y compris des loyalistes, ont déclaré publiquement que son maintien au pouvoir n'était plus dans l'intérêt du pays. S'il n'avait pas annoncé son départ ce matin, eh bien, il risquait de présider demain un conseil des ministres complètement déserté. Cette nouvelle vague de pression sur Keir Starmer, elle fait suite à l'élection d'Andy Burnham comme député. Jusqu'ici, Andy Burnham, il était maire de Manchester, ancien ministre de Gordon Brown, et il est perçu comme le successeur naturel de Keir Starmer, plus à gauche, plus populaire que lui. Pour le dire très clairement, Burnham s'est fait élire pour devenir Premier ministre et il n'y a pas la place pour une cohabitation. D'ailleurs, pour l'instant, il n'a aucun concurrent. De toute façon, depuis les dernières législatives, il y a 2 ans, c'est vrai que le Premier ministre a enchaîné les erreurs. Fin des aides au chauffage pour les retraités, durcissement de la ligne sur l'immigration et surtout, nomination d'un proche du pédocriminel Jeffrey Epstein à l'ambassade américaine. Keir Starmer a résisté à une bonne demi-douzaine de crises. Mais pour reprendre cette expression anglaise, l'arrivée d'Andy Burnham cloue

0: le dernier pieu dans son cercueil politique.
1: Merci Emeline Vin en direct de Londres. Et parmi les premières réactions, celle de Nigel Farage, le chef de file anti-immigration au Royaume-Uni. Il est en tête dans les sondages. Nigel Farage appelle à la convocation d'élections législatives. Autre grand titre dans l'actualité, ce sont les négociations Iran-États-Unis. Un premier cycle de pourparlers maintenant bouclé dans un hôtel de luxe des Alpes suisses. Les délégations de haut niveau ont déjà repris le chemin du retour vers Washington et vers Téhéran. Place aux négociations techniques qui débutent dès aujourd'hui. Nicolas Falaise, on peut dire du processus qu'il est sur les rails. Hein.
2: Avec toujours l'objectif ambitieux de trouver une issue en 60 jours à des dossiers aussi épineux que le nucléaire iranien, le détroit d'Ormuz ou le front libanais. Hier, en Suisse, les discussions ont été lancées en présence du vice-président des États-Unis et côté Iran, du président du Parlement et du chef de la diplomatie. Puis dans la nuit, communiqué des médiateurs pakistanais et qatariens se félicitant d'une atmosphère positive et constructive et précisant la suite.
1: Et la suite, c'est dès maintenant au niveau technique, donc.
2: Oui, et pour toute la semaine, avec la mise en place de plusieurs instruments, des groupes de travail portant notamment sur le nucléaire et sur les sanctions, une ligne de communication spécifique Téhéran-Washington dédiée à la circulation dans le détroit d'Ormuz. Le but, c'est d'éviter les incidents menaçant le trafic commercial. Et puis, autre annonce, la création d'une cellule de déconfliction censée accompagner la fin des combats au Liban.
1: Et voilà pour le cadre qui se précise avec un compte à rebours, Nicolas, enclenché pour tenter de tout résoudre eh bien, en moins de 2 mois.
2: Et ce matin, l'Iran affirme que les 18 heures de négociations de haut niveau en Suisse hier ont permis une brève discussion sur le nucléaire. Les deux camps ont exposé leur position, dit-on à Téhéran, mais le plus dur reste à faire pour trouver un accord entre deux pays ennemis.
1: Nicolas Falaise du Service international, merci à vous. Si la situation semble relativement calme au Liban que vous évoquiez, Nicolas, en revanche, un nouvel incident a éclaté en Cisjordanie occupée. Israël retient les corps de 2 adolescents palestiniens abattus près d'une colonie, la colonie de Karmei Zour. L'armée israélienne affirme que les 2 jeunes ont été tués après avoir lancé des cocktails Molotov. Comme l'ont fait avant elle d'autres pays d'Amérique latine, la Colombie prend à son tour un virage à droite. Ses électeurs ont désigné Abelardo de la Espria, le candidat de la droite à la présidence organisé hier. Cet homme d'affaires de 47 ans, soutenu par Donald Trump, l'a emporté d'extrême justesse, un peu moins de 50% des voix, contre 48,7% au sénateur de gauche Ivan Cepeda, qui, devant ses partisans, n'a pas contesté ce premier décompte.
3: La liberté religieuse réaffirmée au Burkina Faso.
1: Oui, l'Assemblée législative de transition vient d'approuver une loi sur les libertés religieuses. Selon le législateur, ce cadre nouveau doit prévenir les dérives liées à la pratique du culte et aussi Frédéric Gara réaffirmer le caractère laïque de l'État.
4: Oui, Gilles, adoption à l'unanimité des députés présents à cette séance plénière. Pas moins de 112 articles et 6 chapitres visent à garantir la liberté de culte dans ce pays. Le Burkina Faso, pour mémoire, compte 25 millions d'habitants, dont 64% de musulmans, 26% de chrétiens et près de 10% d'animistes. Désormais, un cadre législatif qui n'existait pas jusqu'ici permet de pouvoir pratiquer sa religion dans un État laïque tout en renforçant l'ordre public, la cohésion sociale et le vivre ensemble, précisent les autorités. À ce titre, le ministre de l'administration territoriale, Émile Zerbeau, a expliqué qu'il s'agissait de lutter contre les dérives extrémistes et prévenir le radicalisme religieux, fin de citation. Se dotant d'un arsenal coercitif, la nouvelle loi permet d'infliger des peines de prison ou de fortes amendes contre toute forme d'exploitation liée à la religion, comme par exemple la mendicité forcée des enfants dans les rues. Le non-respect de la transparence concernant la provenance des ressources financières peuvent aussi faire l'objet de sanctions. Pour mémoire, fin mai, ce projet avait provoqué la contestation de leaders religieux, dont celle de l'imam Kindo, de la grande mosquée sunnite de Ouagadougou. Celui-ci avait été rapidement arrêté et des manifestations de fidèles violemment réprimées. Depuis, on est sans nouvelles de l'imam contestataire.
1: Merci Frédéric Gara de la rédaction Afrique de RFI. La guerre en Ukraine fait de nouvelles victimes civiles. Les autorités locales annoncent au moins 2 morts dans les dernières frappes russes sur Zaporijja dans le sud-est et à Odessa dans le sud. À cela s'ajoutent au moins 3 personnes blessées. L'Europe cherche à jouer un rôle plus important dans les efforts visant à mettre fin à la guerre. Dans ce cadre, les dirigeants des principales puissances militaires européennes se réuniront mercredi à Berlin. En France, la fin de vie à nouveau débattue au Parlement. Les députés examinent ce lundi pour la 3e fois la proposition de loi créant un droit à l'aide à mourir. Sauf coup de théâtre, il devrait l'adopter à nouveau, prélude à son adoption définitive le 15 juillet. Il fait De plus en plus chaud, Anne, dans une partie de l'Europe. La chaleur étouffante qui frappe notamment la France depuis près d'une semaine monte encore d'un cran d'après Météo France. Ce lundi, avec 49 départements et 35 millions de Français placés en vigilance rouge canicule, la présidente de la région Île-de-France recommande aux voyageurs de ne pas se déplacer, de privilégier le télétravail en raison des perturbations qui vont affecter les transports à Paris et sa région. Au-delà de la France, le phénomène hors norme frappe l'ensemble de l'Europe de l'Ouest avec Stéphanie Schuller, des températures extrêmes qui s'installent dans la durée.
5: La chaleur tient les Européens dans son étreinte brûlante. Alors que l'Espagne, l'Italie, le Portugal, mais aussi la Belgique, les Pays-Bas, l'Allemagne et la Grande-Bretagne sont terrassés par des températures records pour un mois de juin, le thermomètre continue de grimper. 40 degrés, 41, les 42 ou 43 pourraient être atteints mercredi ou jeudi.
6: C'est une vague de chaleur qui est une extension continentale et qui est du jamais vu. Hein.
5: Constate David Faranda, directeur de recherche au CNRS en sciences du climat.
6: C'est la France qui va gagner cette compétition des températures les plus élevées avec, par exemple, sur Paris, les nuits entre mardi et mercredi, les températures ne pourront baisser plus que 25-26 degrés.
5: Ces températures sont dangereuses pour l'ensemble de la population et pas seulement pour les plus fragiles.
6: La cause de tout ça, ce sont les émissions de gaz à effet de serre et le réchauffement climatique avec pas vraiment des surprises pour nous, les climatologues, vis-à-vis de ces phénomènes qu'on avait prévus déjà il y a une trentaine d'années.
5: Et ces canicules vont encore s'intensifier si l'on ne réduit pas les émissions de gaz à effet de serre.
1: C'était Stéphanie Schuller du service environnement. En bref, avant de finir, la mort du géographe Yves Lacoste, considéré comme le père de l'école française de géopolitique. Il disparaît à l'âge de 96 ans. Son ouvrage de référence avait été publié en 1976, puis réédité en 2012. Son titre, La géographie, ça sert d'abord à faire la guerre. Livre paru chez l'éditeur François Maspero. Enfin, au Mondial de football, après l'entrée en lice réussie, la France et l'Argentine ont l'occasion de valider leur billet pour les 16e de finale dès leur deuxième match ce lundi. La France affronte l'Irak à Philadelphie, à suivre sur RFI dès 21h temps universel. De son côté, l'Argentine joue contre l'Autriche à Dallas. Les autres matchs, Norvège-Sénégal et Jordanie-Algérie. Il est 13h11, vous écoutez RFI, je vous laisse en compagnie d'Anne Cantner.
3: A tout à l'heure, Gilles Moreau. Tout de suite sur RFI, c'est la Fabrique du Monde. Et vous revenez, Guillaume Nodin, sur les négociations entre l'Iran et les États-Unis. Ce début de progrès, si l'on en croit les déclarations des uns et des autres. Mais il n'y aura pas trop de 60 jours pour aborder tous les sujets qui fâchent, parce que pour l'instant, la tension et les rivalités restent fortes.
7: Oui, après la signature à distance de mercredi dernier, les parties en présence n'ont pas souhaité faire de photos en commun. Il est encore un peu tôt pour cela, surtout pour les responsables de haut niveau qui étaient là, autour du Premier ministre pakistanais. En sa qualité de médiateur, il y avait côté américain le vice-président Jelly Vance et les négociateurs habituels, le gendre de Donald Trump, Jared Kushner, et son envoyé spécial pour le Moyen-Orient, Steve Witkoff. Pour la partie iranienne, on trouvait ceux qui ont acquis un rôle de premier plan et de vitrine du régime, le ministre des Affaires étrangères, Abbas Araghchi, et le président du Parlement, Mohamed Bagher Ghalibaf.
3: Toujours pas d'image ni de sourire, donc, mais ça n'empêche pas de faire passer des messages.
7: Oui, il s'agissait clairement d'établir un rapport de force dès le début de la discussion. C'est pour cela que l'Iran a annoncé la fermeture du détroit d'Ormuz samedi. Le pouvoir de Téhéran est conscient du moyen de pression dont il dispose sur l'économie mondiale et donc sur les partenaires des États-Unis, ainsi que des inquiétudes que cela cause aux élus républicains. C'est aussi pour cela qu'au bout de quelques minutes de discussion hier, les membres de la délégation iranienne ont quitté physiquement le lieu de la réunion. En cause, une publication de Donald Trump sur les réseaux sociaux, considérée comme insultante, dans laquelle il menaçait de reprendre les frappes sur l'Iran si ses alliés au Liban, autrement dit le Hezbollah, causaient des problème. Le président du Parlement iranien répliquait qu'il devait peser ses mots. Malgré cela, les discussions ont continué via le médiateur et comme tout le monde, y compris l'Iran, a intérêt à ce que le détroit ouvre pleinement, ils se sont mis d'accord pour mettre en place cette ligne de communication pour assurer un passage sûr des navires commerciaux.
3: L'autre progrès annoncé dans la nuit, c'est à propos du conflit au Liban.
7: Oui, Iran et États-Unis se sont mis d'accord pour mettre en place une cellule de gestion des conflits rassemblant les partis et la République du Liban et animée par les médiateurs. Le chef de la diplomatie iranienne parle de progrès majeurs vers la paix au Liban. C'est la grande hypothèque de ces négociations. Le premier ministre israélien Benjamin Netanyahou s'est fait imposer le protocole d'accord dont il ne voulait pas. Les violations du cessez-le-feu sont quasi quotidiennes. La situation sur place est très volatile entre le Hezbollah qui ne veut pas de soldats israéliens au sud Liban et Israël qui entend y rester aussi longtemps que nécessaire. L'autre hypothèque, c'est le dossier nucléaire. Il n'en a apparemment été que très brièvement question lors de cette prise de contact. Ce dossier qui empoisonne les relations irano-américaines depuis des décennies est censé être réglé dans les 60 jours. Le précédent accord nucléaire iranien, dénoncé par Donald Trump lors de son premier mandat, avait mis des années à être négocié.
3: La Fabrique du Monde. À demain, Guillaume Nodin.
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3: L'actualité en Europe, c'est bien sûr la démission du Premier ministre britannique Keir Starmer, l'a officialisé ce matin. Ça n'est pas pour tout de suite, mais l'issue donc ne fait plus doute désormais. En fait, Julien Chavanne, la pression au sein de son camp était devenue trop forte pour Keir Starmer.
2: Oui, retenez que plus de 100 députés travaillistes réclamaient son départ au profit du maire de Manchester. Plusieurs ministres avaient déjà quitté le navire ces derniers jours. Keir Starmer a résisté autant qu'il a pu jusqu'à ce matin devant sa résidence officielle de Londres.
9: The question my party is asking now is whether I am best placed to lead us.
10: La question que se pose mon parti est de savoir si je suis le mieux placé pour nous mener aux prochaines élections générales. J'ai entendu la réponse de mon groupe parlementaire à cette question et je l'accepte sans hésiter. Toutes mes décisions ont été prises dans l'intérêt de mon pays. C'est pourquoi je démissionne de mon poste de chef du Parti travailliste.
9: That is why I will resign as leader of the Labour Party. And when I leave, the biggest job in the country.
2: Ému, la gorge serrée devant son cabinet et son épouse, cet ancien avocat de 63 ans vit l'une des pires épreuves politiques de sa vie. Il s'est accroché pendant des mois. Mercredi, il offrait encore un poste important au gouvernement à son rival. Vendredi, il assurait qu'il ne lâcherait pas son fauteuil. Et puis après, il a passé tout le week-end dans sa résidence de campagne à réfléchir, à écouter ses proches lui dire qu'il n'avait aucune chance de s'en sortir. Près de 2 ans après son arrivée au pouvoir, Keir Starmer doit rendre les clés du 10 Downing Street sans avoir perdu une élection, mais poussé vers la sortie par sa propre famille politique. Humiliation anecdotique, mais quand même venue de l'allié américain. Donald Trump, qui en a fait l'un de ses souffres-douleurs au G7 d'Évian la semaine dernière, a annoncé cette nuit lui-même sa démission sur son réseau social.
3: Et pourquoi un tel désaveu?
2: Parce que malgré les espoirs suscités par son élection après 14 ans de domination des conservateurs, il n'est pas arrivé à répondre suffisamment aux attentes de la population. La barre était très haute, peut-être trop pour lui. L'économie est tâtonne, la croissance reste faible et surtout la vie est trop chère, notamment à cause des prix de l'énergie et des services. Le chômage remonte progressivement, il pourrait dépasser 5% cette année. Sans être en crise, le Royaume-Uni souffre économiquement.
3: Alors il faut ajouter aussi des tensions internes à propos de l'immigration.
2: Et les manifestations violentes anti-migrants de ces dernières semaines. Keir Starmer et son gouvernement n'ont pas su répondre aux inquiétudes, justifiées ou non, d'une partie des Britanniques. Sur le plan positif, on peut se souvenir qu'il aura rapproché le Royaume-Uni de l'Union européenne, joué un vrai rôle aux côtés de l'Ukraine. Il aura aussi facilité l'accès à la santé des Britanniques. Mais ces 2 dernières années, il lui a aussi manqué un cap clair. Le travailliste a donné l'impression de naviguer à vue, de manquer de charisme et de leadership, à tel point qu'il a été incapable de tuer dans l'œuf la fronde qui le fait tomber aujourd'hui. Le scandale de la nomination de Peter Mandelson comme ambassadeur à Washington ou encore l'échec des travaillistes aux élections locales ont fini d'enterrer sa popularité.
3: Et sa chute, elle a été provoquée par un homme, un rival interne, donc un travailliste, c'est le maire de Manchester.
2: Andy Burnham, retenez ce nom, c'est lui qui devrait remplacer Keir Starmer au poste de Premier ministre, si tout se passe bien. Il a en tout cas officiellement fait acte de candidature tout à l'heure. Tout juste élu député, le très populaire maire de la ville de Manchester fera son entrée à la Chambre des communes cet après-midi. Le roi du Nord, the King of the North, comme on l'appelle, promet d'être le porte-parole de toutes les régions oubliées. Il se définit comme un socialiste pro-entreprise. Il a déjà tenté à 2 reprises de prendre la tête du Parti travailliste. La 3e sera sans doute la bonne.
3: Et l'extrême droite aussi se frotte les mains.
2: Oui, Nigel Farage et son parti Reform UK ont prospéré pendant le mandat de Keir Starmer jusqu'à dominer les sondages après des succès aux élections locales. Et ce matin, Nigel Farage réclame sans surprise de nouvelles élections générales.
3: Et justement, c'est quoi la suite?
2: Alors, a priori, pas d'élection, mais une procédure interne au Parti travailliste. Les candidatures seront ouvertes le 9 juillet jusqu'au 1er septembre. En attendant, Starmer va gérer les affaires courantes. Si Andy Burnham reste le seul candidat, les choses pourraient aller encore plus vite. Et je lisais dans le Guardian que le nouveau Premier ministre pourrait être connu le 17 juillet. Il deviendrait le 7e chef du gouvernement britannique, 10 ans après le Brexit.
3: Julien Chavanne, première responsable européenne à réagir après l'annonce de cette démission, la présidente de la Commission. Elle a salué tout à l'heure un homme d'État qui a contribué, selon elle, à rendre l'Europe et l'Ukraine plus sûres.
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3: Cette démission, elle fait évidemment la une de la presse au Royaume-Uni et ailleurs en Europe. En fin de compte, titre The Times, Keir Starmer a capitulé face à une politique qu'il n'a pas réussi à changer. Aussi zélé, poli et travailleur fut-il, écrit le journal, il n'était pas fait pour diriger la politique en cette période fébrile et impitoyable. The Times ajoute, après avoir quand même vanté ses talents de diplomate, son héritage immédiat est un parti travailliste dont les passions exacerbées mettent désormais tout en péril. Et puis The Guardian, vous le citiez Julien, le journal nous parle de celui qui devrait prendre la place du Premier ministre, Andy Burnham. Le journal a eu accès à un document de politique publique intitulé « État productif » dans lequel il envisage que l'État reprenne le contrôle de services essentiels pour rendre la vie abordable en développant le concept déjà mis en place à Manchester, revenir sur 40 ans de privatisation en mettant en œuvre un plan à long terme, reprendre les entreprises de services publics en difficulté, émettre des obligations contre des actions et créer des concurrents publics. Voilà ce que nous dit le journal.
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3: Keir Starmer, on l'évoquait, qui s'était rapproché de l'Union européenne. Il y avait eu un sommet commun, des accords en termes de défense, un alignement des normes agricoles et alimentaires, un accord sur la pêche aussi, question ultra sensible. Un reset, comme l'avait vanté le Premier ministre sortant, 10 ans après le référendum sur le Brexit, sortie fracassante qui a contribué à la crise économique que connaît le Royaume-Uni aujourd'hui. Et les voix sont de plus en plus nombreuses à le dire, Marie Billon.
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12: Alors cette semaine, je vous propose d'aller sur un festival qui s'appelle Le Murmure du Monde, qui parle chaque année d'écologie, un festival d'auteurs, de réflexion, très intéressant. Et j'avais quelques idées de rencontres ici qui malheureusement ont échoué, mais j'ai fait deux belles rencontres en la personne de deux formateurs qui se connaissent mais qui ne travaillent pas ensemble. Donc c'est intéressant parce que ce sont deux formateurs aux enjeux environnementaux. Ils font des conférences, ils agissent pour certains, ils agissent auprès d'entreprises, auprès de fonctionnaires, d'élèves, voilà, tous les sujets. Et avec eux, j'avais envie de vous parler, de partager avec vous ce travail de formation, ce travail de pédagogie autour de l'environnement, comment on passe le message, quel message, quelles sont les barrières qu'ils peuvent rencontrer dans les publics qu'ils rencontrent. Il s'agit de Caroline Vigier Calmette, bonjour.
13: Bonjour.
12: Et d'Éric Ross.
14: Bonjour.
12: Alors, j'ai pas l'habitude de faire des émissions à deux, mais on va y arriver ensemble. Comment vous en êtes arrivé à la formation? Pour vous, c'est quoi? C'est du militantisme? C'est arrivé de manière naturelle? Est-ce que vous étiez formateur et ensuite vous allez sur la formation écologique, ou est-ce que c'est l'écologie qui vous a donné envie de former?
13: Moi, je suis de formation ingénieure et j'ai travaillé plus de 15 ans dans le domaine de la santé. Donc, je n'étais pas forcément dans l'écologie au départ, même si j'étais assez sensible à la nature, puisque j'ai fait des études dans les sciences du vivant. Et on va dire que mon électrochoc de vie pour m'amener à ça, ça a été de vivre 4 ans dans une tribu kanak au large de Grande Terre qui s'appelle Lifou, dans les îles Loyauté, où j'ai pris 15 000 km dans la vue, mais j'ai pris bien plus que ça. Dans ma tête, mon cœur et mon corps. Je suis partie avec ma petite famille et mes 3 enfants, mon ex-conjoint, et ça a été une aventure de vie qui m'a ouvert sur justement les peuples premiers. On en parle beaucoup ici au festival Murmure du Monde, qui ont beaucoup à nous apprendre en toute humilité sur le lien au vivant. Et donc là-bas, j'ai commencé à changer de métier puisque j'ai travaillé sur un programme de préservation de la biodiversité avec les peuples autochtones et avec pas mal de métiers convergents là-bas, avec des médecins, avec des associations, avec des élus, avec... C'était passionnant. Et quand je suis revenue en métropole, j'étais transformée. J'avais envie de partager, déjà d'en savoir plus. Donc je me suis beaucoup formée par moi-même, j'ai beaucoup lu. Et je me suis rendue compte que ces enjeux environnementaux, ils ouvraient des portes aussi sur hors de, hors de la science, sur tout ce qui est philosophie, sur tout ce qui est communication et coopération entre les personnes, culture, littérature. Enfin, c'était extrêmement riche, hyper angoissant aussi, parce que je me suis rendu compte que je m'étais trompée sur pas mal de choses. La société m'avait dit beaucoup de choses et il y avait beaucoup de choses à remettre en cause. Donc j'ai eu envie de me former d'abord et ensuite de transmettre. Et ça fait 10 ans que je le fais. On l'a fait d'abord avec Eric et ça a été une rencontre professionnelle pour le faire auprès ou d'entreprises ou d'associations par l'intermédiaire de fresques. Et je continue à le faire aussi dans les écoles d'ingénieurs, puisque quand j'ai moi-même été formée en école d'ingénieurs, tout le pan sur et l'ouverture sur les enjeux socio-environnementaux n'existait pas à l'époque.
12: Alors toi Eric, c'est quoi ton parcours?
14: Moi j'ai aussi un parcours d'ingénieur à la base. On a même fait la même école d'ingénieur, l'INSA Toulouse pour ne pas la nommer, avec des années d'écart et on ne se connaissait pas du tout à l'époque. Par contre, moi après 15 ans d'ingénierie informatique, j'ai eu la chance de pouvoir voyager autour du monde et je faisais de la photo sous-marine un petit peu et de la plongée scientifique, pas encore mais presque. Et je me suis retrouvé lors de plongée à enlever un sac plastique de la bouche d'une raie manta océanique. Ça a été un peu mon épiphanie, parce que ça m'a mis en colère en fait. Voilà, c'est un animal qui peut faire jusqu'à 7 mètres d'envergure, donc c'est une rencontre déjà qui est impressionnante, qui est majestueuse. Et de me rendre compte que risquer d'avaler et de mourir à cause d'un sac plastique là, qui traînait là, qui n'avait rien à faire là. Et je me suis intéressé à la pollution plastique dans les océans. Et de là, en fait, j'ai tiré toute la pelote après des enjeux environnementaux. Je me suis formé en faisant une reconversion professionnelle en plongée scientifique. J'ai accompagné quelques missions sur du marquage requin, du suivi corallien. Et puis petit à petit, après le Covid, j'ai décidé d'arrêter en tout cas de manière pro la plongée. J'avais du mal à en vivre de toute façon et puis j'avais plus envie de prendre l'avion pour aller sur des missions même si elle avait du sens à l'autre bout de la planète. Et du coup de là j'ai créé avec les expériences et expertises que j'avais une offre de services, de conférences et formations aux enjeux environnementaux et je me suis formé aux enjeux climat, biodiversité terrestre, à réfraction des ressources. Bref, comme je disais tout à l'heure, tous les sujets joyeux, j'interviens dessus et j'essaie de voir comment apporter ces sujets-là de la meilleure façon aux gens pour qu'ils aient envie d'agir et qu'ils se servent de leurs émotions aussi pour passer à l'action.
12: Alors c'est quoi pour l'un et l'autre le message que vous essayez de passer le plus? Qu'est-ce qui vous anime vraiment? Toi tu l'as dit un petit peu rapidement, quel est le sujet fondamental en écologie pour vous? Quel est votre porte d'entrée et votre porte d'arrivée, on va dire?
13: Alors moi j'ai envie vraiment de transmettre de l'espoir. Parce que je suis passée par beaucoup d'émotions avant d'avoir cet espoir. Comme tu disais Eric, beaucoup de colère et d'anxiété. J'ai 3 enfants, j'ai envie aussi qu'ils aient de l'espoir. Donc déjà c'est un peu mon mantra et dans ce que j'enseigne aussi ce qu'on appelle de la prospective. Alors on le voit aussi à Murmure du Monde, il y a beaucoup de livres qui se projettent, beaucoup d'utopie, dystopie, de prospective. C'est un petit peu à la mode, mais oui, quand les modes sont bien, autant les prendre parce que celle-là elle fait du bien aussi de se projeter positivement. Donc voilà, c'est une façon aussi de donner du savoir. Et on l'a dit tout à l'heure dans une conférence ici, pour mieux se projeter derrière et pour faire des choix éclairés en fait, et pas pour se laisser embarquer. Et ce que j'essaie surtout de faire moi quand je transmets, c'est décaler les gens. Parce qu'on est vraiment dans une société capitaliste qui nous met dans des voies, ça a été mon cas. J'avais pas l'impression d'avoir le choix et d'avoir l'esprit critique pour ça. Donc c'est vraiment un de mes, voilà, de l'espoir, l'esprit critique et de l'éthique aussi.
12: Et l'espoir, c'est quoi? Tu présentes des initiatives positives ou comment tu donnes de l'espoir?
13: Je pense que c'est ça qu'il faut transmettre. Se dire que même si on est une petite minorité, alors parfois mon espoir il diminue, hein, en ce moment c'est un peu compliqué, c'est un peu par vague, vu l'actualité. Oui, pour essayer de montrer des exemples qui marchent, pour essayer de dire, ben là par exemple aujourd'hui ce festival, ben, ça fait chaud au cœur en fait, on voit des gens engagés, des scientifiques, des littéraires, ben, ça fait du bien et multiplions tout ça et gardons cette énergie et ne nous laissons pas complètement déshumanisés par ce qui se passe et surtout combattons la peur. Voilà. Moi j'aimerais dire qu'il faut arriver à une résistance douce, ou Cyril Dion dit une lutte enchantée, mais voilà, j'essaie de garder espoir.
12: Où transformons la peur? Toi aussi tu travailles sur ces émotions, Eric, c'est quoi ton message, c'est quoi ta porte d'entrée?
14: Oui, moi, de mon côté, j'aime bien souvent dans mes conférences commencer par dire, ben voilà, je vais vous parler de sujets problématiques climat, problématiques biodiversité, marine, terrestre, raréfaction des ressources, bref, tous les sujets joyeux. C'est ironique, bien sûr. Et j'arrive en disant, ben voilà, c'est des sujets qui sont complexes. Et complexe, c'est de complexus tissés ensemble. C'est pas compliqué. C'est-à-dire qu'en fait, il y a chaque sujet, quand on va vraiment prendre le temps de le regarder, de l'étudier, de lire la littérature sur le sujet, en fait, c'est pas compliqué. On a compris, on sait ce qui va fonctionner, on sait ce qui va pas fonctionner. Par contre, c'est complexe. Tout est lié ensemble. Donc, on peut pas se dire, je vais regarder que le climat et le reste, ça me concerne pas. Donc, ça peut un peu écraser, se dire, oula, il y a beaucoup de choses. Mais finalement, ce qui est bien, c'est que...
12: Alors, c'est quoi les sujets ? Tu dis le climat, mais quels sont les autres, toi, qui rentrent dans ton équation ?
14: Ben, la crise de la biodiversité, les problèmes d'extinction de masse avec les 5 gros critères de perte de biodiversité qui sont donnés par l'IPBES, qui est l'équivalent du GIEC côté biodiversité, qui nous dit que c'est en premier la destruction des habitats qui nous fait perdre de la biodiversité, en deux, la surexploitation des ressources, si on s'intéresse au milieu marin, c'est par exemple les surpêches. En troisième, et seulement en troisième, même si c'est très important, c'est la crise climatique qui vient faire de la perte de biodiversité. Et puis on a ensuite les sujets de pollution et les sujets d'espèces exotiques envahissantes. Donc c'est important de comprendre tout ça, de faire le lien avec le climat, de faire le lien avec la perte de ressources, que ce soit la ressource en eau, en sable, en tout ce que vous voulez. Et moi j'interviens là-dessus en disant, en fait il va falloir savoir agir. Et pour savoir agir, il faut commencer par savoir, donc d'où mes conférences ou les lectures, apprendre les choses, même si elles peuvent générer des émotions difficiles potentiellement. On va revenir sur ce sujet de peur qu'évoquait Caroline. Et puis du coup, donc savoir agir, une fois qu'on sait, il faut agir. Et pour agir, justement, les émotions de movere en latin nous mettent en mouvement. Et donc il faut s'appuyer sur ces émotions pour se mettre en mouvement. Par contre, ce qui est important, c'est de tempérer un peu aussi ces émotions, de se dire, est-ce que je prends la bonne émotion, est-ce que cette émotion je l'accueille correctement, est-ce que la mise en mouvement qu'elle génère en moi, elle est pertinente. Et je donne souvent cet exemple où moi...
12: Ne pas être impulsif, et ça vaut pour l'écologie, ça vaut en fait dans tous les domaines de la vie, c'est ça ?
14: Exactement.
12: Alors Caroline, cette complexité, toi aussi, qu'est-ce que tu mets toi dans ton équation pour sensibiliser et pour pousser les gens à agir ?
13: Alors je mets comme Eric, parce qu'on a un plaisir à travailler ensemble, parce qu'on travaille dans le même sens, donc c'est exactement ce qu'il dit. Il y a du lien entre tous ces enjeux, mais il y a du lien aussi et de l'interdisciplinarité avec d'autres disciplines, j'en parlais tout à l'heure. Là on parle de faits scientifiques à avérer depuis une trentaine d'années, voire plus, mais il y a aussi des liens avec la philosophie, avec l'éthique, et le côté culturel et artistique pour moi est hyper important dans la transmission de ces enjeux. Il y a des gens qui sont moins à l'aise avec le côté scientifique, même si on essaie de vulgariser par des ateliers d'intelligence collective, en s'amusant et ainsi de suite. Mais l'art est très important. Il y a des collectifs comme le collectif Minuit 12 qui fait de magnifiques performances pour sensibiliser autour de ces enjeux. Il y en a d'autres. Hein. Au niveau culturel, on le voit par les livres. Donc c'est des leviers très puissants, par le théâtre aussi.
12: Mais on le sait que c'est puissant. L'Amérique a fait sa domination sur le monde avec son soft power qui est en train d'être détruit par le cinéma, par tout ça évidemment, que la culture... C'est marrant parce que t'as besoin de dire que c'est important comme si ça l'était pas.
13: Ouais, justement, parce que oui, le soft power des États-Unis on le connaît, il y a d'autres pays aussi, mais là le but justement, parce qu'on est dans une société quand même où, par exemple sur Toulouse où j'habite, hein, 40% des subventions sur les associations et le milieu culturel ont été quand même diminuées l'année dernière, donc on voit quand même qu'il y a...
12: C'est partout en France.
13: On parle de Toulouse pour donner un exemple précis et chiffré, mais on voit quand même que dans notre politique aujourd'hui et dans nos sociétés, c'est cette culture hors de ce soft power justement, cette culture de résistance, on veut l'étouffer. Et donc agissons, allons voir ces gens-là, donnons-leur des sous plutôt qu'à d'autres, parce qu'il faut qu'elles vivent, et pour moi c'est un levier très puissant. Voilà. Donc c'est...
12: Parce qu'elle permet de se questionner aussi, de remettre en question des choses.
13: Parce qu'on joue sur la sensibilité, on joue sur pas forcément sur ce qui se passe dans la tête, mais dans le cœur et dans le corps. Et ça, c'est très instinctif. Et le côté instinctif est très important. Eric parlait des mots verrés, les émotions. Et voilà, le fait de se bouger, de se rebouger, de danser, d'interpréter, de chanter, c'est quelque chose d'hyper important.
12: On va faire une petite pause musicale. Vous avez envie d'écouter quelque chose?
13: Si. Viva la vida de Coldplay.
12: Ouais, ça va, ça marche, ça me va.

0: Alors nous sommes de retour avec Caroline Vigier-Calmette et Eric Cross, tous les deux donc formateurs évidemment aux enjeux environnementaux. Alors j'imagine que pendant vos formations, vos conférences, vous parlez aux gens des dangers qui nous guettent, mais je pense aussi que vous les invitez à agir, à se mobiliser sur des causes. Quels sont les messages que vous essayez de passer? Et j'imagine selon les publics, j'imagine que vous ne dites pas la même chose à un politique, à un enfant, à tous ces publics que vous rencontrez qui sont divers.
1: Oui, bien sûr, on a des messages différents pour la simple et bonne raison qu'en fait, c'est vraiment... ça fait 200 ans qu'on fout le bordel à 8 milliards, donc on va pas résoudre le truc en 5 minutes tout seul. Par contre, c'est vraiment du collectif, on a tous des leviers, donc ils sont plus ou moins gros, mais on doit tous pouvoir agir. C'est pas les mêmes leviers d'action, mais faut pas se cacher, on peut tous agir. Moi, j'interviens pas mal en entreprise, donc dans le secteur professionnel, j'encourage les gens à certes s'intéresser au sujet au niveau perso, on donnera des exemples après, parce que c'est important, mais déjà se dire, ok, c'est quoi la mission de mon entreprise, comment j'interviens, et par exemple si je suis intéressé par la pollution plastique, le plastique, tout ça, comment je change la politique d'achat ou comment je m'intéresse à la politique d'achat de mon entreprise pour que j'actionne ce levier ou j'aide à actionner ce levier, par exemple.
0: Donc on peut agir dans les entreprises. Toi, par exemple, sur ce même public, tu rencontres aussi des publics d'entreprises?
2: Alors oui, j'en ai rencontré aussi, parce que j'ai aussi travaillé en entreprise, et j'aurais aimé à l'époque, dans l'entreprise, pouvoir bénéficier de jours de formation. Donc c'est sûr que les managers, les directeurs de boîte, qui mettent du budget là-dessus, parce que c'est important que leurs salariés soient formés. Alors on peut appeler ça de la RSE, le mot
0: responsabilité sociale, sociétale et environnementale.
2: Donc dans les entreprises, on peut effectivement organiser des ateliers, on peut se lier à des associations et que les salariés puissent avoir des jours pour aller dans ces associations. Donc voilà, tout ça c'est important, il faut que dans la politique de l'entreprise, ce soit intégré et qu'il y ait du temps donné, parce que c'est pas du temps perdu.
0: Voilà. Pour la conscience, la prise de conscience.
2: Oui, prise de conscience, et puis le fait, comme disait Eric tout à l'heure, de se bouger en fait, d'agir et de donner du sens aussi à son quotidien et à son travail.
1: Les choses ultra concrètes aussi, en entreprise, ça va être refaire le bilan carbone chaque année et le mettre au même niveau que le bilan économique. Et donc chaque année publier le bilan carbone de l'entreprise et le bilan économique. Et puis une fois qu'on sait faire ça, on peut s'intéresser à des bilans biodiversité, bilan ressources, etc.
0: Et de trouver les solutions ensemble, parce que c'est souvent de l'entreprise qu'elle peut naître, des gens eux-mêmes qui sont dans le métier, qui se rendent compte du gâchis qu'ils peuvent faire, des conneries, des bêtises qu'ils peuvent faire.
1: Il y a tous les outils. C'est vraiment dans la culture de l'entreprise, avoir des indicateurs, les suivre, s'améliorer. Chaque année, on fait un entretien. Donc en fait, il y a déjà tous les outils et l'état d'esprit pour faire ça. Donc quand on a des dirigeants, des managers, si vous mettez ça en place, forcément, les gens ils vont bosser.
2: Et je dirais aussi là-dessus, côté entreprise, que les directeurs en fait se penchent sur d'autres types d'économies. Okay, pas de l'économie extractiviste. On commence à parler de plus en plus d'économie régénérative. Il y a quelques années, il y a déjà 20 ans, on parlait d'économie circulaire, on parle aussi d'économie de la fonctionnalité. Donc il y a plein de choses à faire bouger au sein même de l'économie et de ne pas tout orienter vers le PIB. Essayez de voir aussi que ces nouvelles économies, elles ne feront pas perdre de l'argent, mais en intégrant toute la databilité qu'on doit avoir sur l'ensemble des enjeux, elles vont en faire gagner, parce que sinon on va se prendre un mur économique très très fort.
1: Et ça fait le lien, parce que une entreprise, elle doit quand même gagner de l'argent pour, c'est pas mal, pour faire vivre, pour payer ses salariés, etc. Et donc il y a une vraie logique, c'est qu'aujourd'hui, une entreprise qui va prendre en compte correctement, réellement, ces enjeux, elle va, et c'est déjà le cas petit à petit, gagner plus d'appels d'offres de la fonction publique, parce que petit à petit, dans les appels d'offres, dans la note, compte aussi l'impact environnemental. Et donc, ça fait le lien quand on voit des élus, des politiques ou des hauts fonctionnaires, pour mon cas, leur dire, qu'est-ce que vous mettez dans vos appels d'offres? Est-ce que vous encouragez ou pas? Il est là, le levier pour vous. Donc là, je passe côté secteur public.
0: Et donc, dans la fonction publique, toi, Eric, tu y vas beaucoup, tu rencontres des hauts fonctionnaires. Qu'est-ce que tu vois? Tu vois des gens qui ont conscience qu'ils peuvent agir ou pas, ou quoi?
1: Malheureusement, pas au niveau de ce que je souhaiterais. Je vois le même panel, en fait, que ce soit en entreprise, en collectivité, en école d'ingénieurs, voilà, ou en fonction publique. Des gens qui savent et qui veulent agir, mais qui sont dépassés. Des gens qui ne savent pas, qui apprennent et qui, du coup, vont peut-être se mettre à agir. Et des gens qui ont très envie et qui voient à peu près comment faire. Donc, c'est toujours un peu mixé. Et l'idée, moi, je leur rappelle, voilà, là, le gros levier en fonction publique, c'est la politique d'achat, en fait, de commande. Si vous dites, ben, tel marché, il y a 30% de la note, ce sera comment vous gérez les enjeux environnementaux, et que c'est très précis, que ça contraint, forcément, ça va impacter, quoi.
0: Le bulletin de vote, c'est important, mais l'argent qu'on dépense détermine énormément le monde dans lequel nous vivons. Et ce monde qu'on prépare pour demain, dans la fonction publique, on pense évidemment aussi à enseignement. Toi, Caroline, vous allez tous les deux, je crois, mais surtout toi, Caroline, tu vas dans les écoles, tu vas dans les lycées. Qu'est-ce que tu vois et quel message tu essaies de leur passer et comment tu les invites à agir ?
2: Alors oui, je vais parler école, lycée et l'enseignement supérieur aussi. Je pense que c'est hyper important dès le plus jeune âge de sensibiliser, alors pas de faire peur parce qu'on peut vraiment faire peur à des enfants, mais clairement que les maîtresses puissent faire appel à des animateurs pour faire des ateliers, qu'elles puissent intégrer ça dans les enjeux mais de façon assez joyeuse, parce que j'ai vu des situations assez compliquées, voilà, parce que ça fait peur, dans les collèges aussi et dans les lycées et dans l'enseignement supérieur. Clairement, à une époque, les ministères de l'éducation avaient mis en place aussi tout un texte pour inciter d'intégrer dans les programmes ces enjeux.
0: Ça y est plus ?
2: Alors si, ça y est, puisque c'est obligatoire, mais c'est souvent une lutte politique avec les directions, parce que on veut garder les heures sur, par exemple, des sciences dures ou sur ce que fait l'école, dans une école de commerce ou ailleurs, et c'est compliqué, et pourtant c'est tellement bénéfique. Donc clairement que les maîtresses, les enseignants, les chercheurs aussi intègrent tout ça, c'est hyper important, et qu'on continue, qu'on lâche pas, parce qu'en ce moment il y a un peu de recul, mais c'est pas grave, c'est un peu les montagnes russes, mais il faut continuer, voilà.
0: Il faut que l'écologie rentre dans l'équation, et pour résoudre les problèmes, il faut que ça rentre dans l'équation pour pouvoir le résoudre.
2: Et je veux juste rajouter quelque chose, justement, utilisons ces enjeux sociaux environnementaux pour utiliser des nouvelles méthodes pédagogiques. Moi, j'ai à cœur d'intégrer dans les formations du théâtre forum, des méthodes d'arpentage, des choses vivantes. Méthodes d'arpentage, c'est des méthodes d'éducation populaire, mais les étudiants adorent ça, en fait. Des débats, enfin des choses vivantes, parce qu'on se rend compte aussi que dans l'éducation, il faut qu'on la remette à jour et qu'il y ait de l'interdisciplinarité.
0: Et quand vous faites des formations et des conférences auprès du grand public, on va dire, le non spécialisé, du lambda, du citoyen, quel est le message que vous passez ?
1: Il y a vraiment ce message de passer à l'action, que c'est du sport collectif, tout le monde doit y passer, même si individuellement on a des leviers un peu plus petits, ils sont quand même importants. Une étude de l'ADEME avec Carbone 4 sur les bilans carbone montrait que c'était 25% de la baisse des bilans carbone qui était liée à nos actions individuelles, donc 25%. Faut pas être naïf, ça suffira pas, mais c'est quand même pas rien. Ou alors, si 25% pour vous c'est rien, donnez-moi 25% de votre salaire et de vos congés.
0: Et puis si on se met à faire des choses soi-même, si on se met à les faire, le monde se transforme autour, c'est-à-dire on va faire des effets boule de neige avec les gens autour, et puis quand on va voter, on va avoir conscience des choses et de ce qu'il faut faire, donc on aura un regard peut-être plus critique sur les choses. C'est en faisant qu'on apprend aussi, qu'on apprend.
1: Oui, la connaissance s'acquiert par l'expérience, le reste n'est qu'information. Et ce que j'aime bien dire, c'est que justement, être dans l'action pour les solutions, ça rend heureux, alors que d'être assis, éberlué et sidéré à lister les problèmes, c'est la voie à rêver, malheureusement, pour la dépression. Donc agissez, ça rend heureux. Donc dans les actions toutes simples que je donne, ça va être selon le niveau de chacun, mais faire son compost, et aller vers une démarche zéro déchet, faire son bilan carbone sur le site de l'ADEME, nosgestesclimat.fr, qui donne des ordres de grandeur, échanger ce qu'on peut changer, voir ce qui est bon pour nous, en parler avec les autres, aller dans des collectifs.
2: Oui, aller dans des assos aussi. Il existe une richesse d'associations, soit sur la sensibilisation des enjeux. Alors, on connaît les fresques, les ateliers d'automne, il y a plein de choses autour de ça. On peut devenir, comme on a fait avec Eric, soi-même animateur de ces ateliers. On peut aller aussi au niveau alimentation, faire attention à son alimentation, aller dans des AMAP, voilà. Et tout ça, c'est des collectifs, en fait. Ça peut être des collectifs artistiques aussi. J'ai parlé de l'art et c'est hyper important. Moi, je fais du théâtre d'impro, et dans le théâtre d'impro, on peut avoir des enjeux comme ça, on peut en parler dans le théâtre, on peut en parler dans la danse, donc aller rejoindre des collectifs pour que individuellement les uns les autres on se relie en fait.
0: L'interaction humaine, lâchez vos télés, éteignez vos télés, sortez de chez vous, des écrans en général, les téléphones maintenant c'est encore pire que la télé, parlez-vous, c'est super, je pense qu'on est là sur un beau message de fin. On reste là-dessus, un mot complémentaire.
1: Sur l'alimentation, végétaliser son assiette. Moi, j'ai été élevé, je suis de Carcassonne, j'ai été élevé au cassoulet, au foie gras, au magret, etc. En 10 ans, je cours plus vite qu'à 10 ans en termes de sport. Je suis en bien meilleure santé depuis que j'ai végétalisé largement mon assiette. Donc, ça fait du bien pour l'environnement et ça fait du bien pour soi. Donc, mangez mieux, soyez mieux et soyez heureux.
0: Un conseil de lecture pour les auditeurs de L'Ours et la Carotte. Voilà, ça va être votre instant formation pour les auditeurs de l'émission. Un livre, un site.
2: Alors moi j'ai parlé prospective tout à l'heure parce que je l'enseigne, donc il y a un bouquin que j'aime beaucoup qui donne de l'espoir aussi, c'est les éditions de la Mer Salée, ça s'appelle Les Utopiennes 2043, il y a deux bouquins qui sont sortis, voilà, c'est des petites nouvelles et j'aime beaucoup, voilà, donc je vous la conseille.
0: Ça donne de l'espoir ?
2: Oui.
0: Quelque chose est possible, on va pas tous mourir.
2: Non, et puis continuons à poétiser le monde et à lire des poèmes aussi, ça fait du bien.
1: Moi je lis beaucoup de philo. En tout cas, de manière générale, lisez de la philo. Et puis, pour faire plus simple, sinon, lisez Marc Aurèle, hein, tout simplement.
0: Marc Aurèle, qui est un empereur. Alors, c'est un peu compliqué à lire, quand même, Marc Aurèle.
1: C'est pas si compliqué à lire, Marc Aurèle. En gros, c'est...
0: J'ai essayé. Je t'avoue, oui. Très franchement, j'ai essayé. Mais sur la plage.
1: Mais juste, lisez 2-3 citations, quoi, voilà. Et vous verrez, ça fait du bien. Peut-être, mais moi, j'aime beaucoup, de Arne Naess, Une écosophie pour la vie.
0: Introduction. Arne Naess, comment t'écris ça ?
1: A-R-N-E.
0: Ça, c'est le prénom ?
1: C'est le prénom. C'est une personne des États scandinaves. Et Naess, N-A-E-2-S, pour le nom de famille. Introduction à l'écologie profonde.
0: Une écosophie pour la vie, très bien. On rappelle vos noms parce que vous en vivez aussi. Hein, s'il y a des gens qui sont intéressés par des formations, Caroline Vigier-Calmette, on te trouve si on tape Caroline Vigier-Calmette.
2: Oui, ou même sur LinkedIn. Alors, j'aime pas trop les réseaux, mais je suis encore sur LinkedIn, peut-être pour trop longtemps. Mais voilà, Caroline Vigier-Calmette, je suis facilitatrice, formatrice et créatrice de formations. Voilà.
1: Et donc Eric Cross, CROS, on me trouve sur LinkedIn ou sur mon site web de la société qui s'appelle Systémique, puisque je prends une vision systémique des enjeux. Et comme j'ai un passé de plongeur scientifique, c'est Systémique, SEA, comme la mer, STEMIC.com. Voilà.
0: Ok, merci beaucoup à vous et bel été. On va rentrer bientôt dans l'été, donc bel été à vous. Au revoir.
2: Merci.
1: Merci.
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0: Aujourd'hui, Solénoïde vous invite à franchir un nouveau palier sur l'échelle de la démesure musicale. En nous suivant durant les 55 minutes à venir, vous profiterez d'un mix aussi déroutant que distrayant, mix qui, comme rarement, conjuguera l'insolite et le familier. Aussi, pour ouvrir cette parenthèse ludique, nous fusionnerons deux des thématiques favorites de notre émission. En somme, cette émission sera prétexte à une rencontre étonnante entre l'esprit de la cover song décalée et celui de la dub culture émancipée. Si votre âme d'aventurier du son s'accommode facilement des notions de fantaisie et d'adaptation musicale, alors faites-nous confiance et préparez-vous à succomber au mix de drums, de basses et de mélodies célèbres qui va déferler d'ici peu sur nos ondes. Pour ce rendez-vous, ce sont pas moins de 9 titres que nous vous avons sélectionnés. 9 titres parfois rares, pour autant de variations culottées autour d'airs majeurs venus des sphères pop, rock, new wave et parfois de la musique de film. 10 détournements sonores passés à travers le filtre grisant d'un dub revitalisant. Travestissements artistiques qui vont nous montrer sous un jour nouveau certains tubes dont les versions originales ont parfois été des sources de souffrance plus que de plaisir. Mais qu'importe, puisque dans les minutes à venir, ce sont des stars reliftées du grunge, de la pop 60s ou encore de la cold wave qui vont se réincarner en mode rastadélique dans Solénoïde. Bienvenue dans un mix décalé explicitement intitulé Cover Dub. Et pour entamer cette saga, retour sur un titre exaltant de 1978 au croisement du reggae et du punk, titre qui marquait l'émergence d'un grand groupe de rock à la discographie indémodable. Ce morceau s'intitule So Lonely.
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0: Tu trouves pas qu'il se passe des trucs bizarres ici?
1: La conspiration?
0: Non, le comportement de chacun. Tu ne vois pas ce que tu refuses de voir. T'es marionnettiste.
1: Marionnettiste?
0: Marijuana. Tu as dit marijuana?
1: Marty, je t'adore, mais tu es vraiment cinglé.
0: On n'est pas comme d'habitude.

Vous êtes bien à l'écoute de Solénoïde et notre émission passe aujourd'hui en revue quelques standards pop-rock revisités en mode reggae-dub. Rappelons que le dub est à la fois une technique de production et une culture musicale. Loin d'une banale excroissance du reggae, le dub est un phénomène contagieux, capable d'accorder démarches créatives et instincts fantaisistes. Un phénomène qui se prête on ne peut mieux à la réadaptation de morceaux de toutes obédiences et qui a fait moultes adeptes loin de son bercail, de la chanson française jusqu'à l'électronica. Pour vous permettre de vivre cette émission sous la forme d'un véritable blind test, nous tairons pour le moment les noms des différentes pointures revisitées. Mais sachez que parmi les habiles recycleurs qui se sont glissés dans la première partie de ce mix, nous retrouverons des habitués de nos playlists. Parmi eux, citons le parisien Mato, les Uriquois de Dub Spencer et Trance Hill, ou encore les New Yorkais Dizzy Stars All Star. Le détail complet de cette programmation est consultable sur le site web de l'émission solenopole.org. Cap sans tarder sur la seconde partie de ce dub translation versus cover box, plus simplement cover dub, en compagnie de Little Roy, qui nous emmène à Seattle.

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Nous arrivons bientôt au terme de cette expérience récréative. Passez au royaume de la réverbe, des échos et des basses bondissantes. Pendant plus de 50 minutes, vous venez de tester les vertus exaltantes d'un genre pour lequel le studio et la table de mixage jouent le rôle de véritables instruments. Ce genre, passé au stade de culture à part entière, c'est le dub. Un dub qui aujourd'hui est venu télescoper l'univers de la cover song pour nous montrer ses incroyables pouvoirs de régénération ou de sublimation artistique. Aussi, ce sont pas moins de 9 titres repérés en différentes zones de la planète dub que nous avons sélectionnés pour ce mix. 9 titres pour autant de détournements musicaux, autant de révérences rastadéliques faites à des icônes des scènes pop, rock, voire new wave. Lors de cette seconde partie d'émission, auront été reconnues des mélodies appartenant à des monuments tels que Nirvana, Ennio Morricone, Depeche Mode et même à l'instant au compositeur classique russe Prokofiev. Alors que vous soyez un dub addict, canal futuriste, ou bien un surfeur de sofa, tendance crossover, cette émission a dû vous offrir quelques grands moments de plaisir pop dégénérés.

Entre reconstruction et expropriation, dommages irrévérencieux en déphasage lumineux, c'est à un festival de transmutation dub que nous venons d'assister. Festival dont le détail complet est à retrouver sur notre site web solenopole.org. Que cette émission vous ait enchanté ou ennuyé, qu'elle vous ait affligé ou passionné, vos témoignages et doléances sont les bienvenus sur la page Facebook du Solenopole.

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3: Oh, Stadler!
4: Quoi? 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

Gohan Gohan, nous dit le colonel, salut à tous et bienvenue dans le super son des 60s, le meilleur de la plus belle des décennies, vachement en vinyle et presque en direct avec au programme ce jour, The Truth. Alors là, on va partir directement au centre de l'Angleterre, du Londres des années 60. On va pouvoir aussi écouter François Droubet, bah tiens, un extrait de film, bien entendu. On trouvera aussi Sadie's Expression, tout petit groupe, The Birdies. Et puis on va ouvrir, bien entendu, avec notre duo fille-garçon. Et ici, il s'agit de Janet Baker, et de Oscar McLully. Nous sommes juste en 1960, un petit rhythm and blues sautillant, qu'on appelle aussi le jump blues, un phénomène qui n'aura pas duré très longtemps. Le garçon, donc Oscar McLully, il venait de Los Angeles, chanteur dans les cabarets à la fin des années 40. Il fait ensuite quelques singles en solo, un petit duo, donc avec Janet Baker, avant de partir pour Vancouver, où il enregistrera un LP seulement dans une veine soul en 1973, avant de revenir en Californie. Quant à Janet Baker, elle, quelques singles avant de disparaître complètement. Heureusement, il nous reste ce titre qui va bien avec le morceau d'ouverture en duo, « Hey Girl, Hey Boy ».

N'est-ce pas que c'est mignon? Et puis, faut pas trop s'embêter avec les paroles. On va traverser l'Atlantique. Nous voilà de retour en Europe avec Sean Buckley, accompagné de son groupe The Breadcrumbs. Alors, comme il y avait le mot bread, je me suis dit, il y a une relation avec le pain. Eh bien, si on en croit Google Traduction, ça veut dire le fil d'Ariane. Pourquoi pas? Joli nom de groupe, plus facile à traduire. Le titre, No Matter How You Slice, peu importe comment tu le découpes. Alors, je sais, bon, j'ai pas traduit les paroles, je ne sais pas trop de quoi il parle, et il est un petit peu difficile à retrouver ce garçon Sean Buckley. C'est à peine si on trouve quelque chose de lui sur les internets, notamment l'extrait d'un concert en 2014. Visiblement, il ne s'est pas brouillé avec ses copains. Tout ce petit monde venait de Dagenham en Angleterre. Ils apparaissent sur pas mal de compilations. Et puis le nom du groupe change aussi. Il peut s'appeler le Sean Buckley 7. Des petits concerts à Londres et puis à Munich, à Copenhague. Il paraît qu'ils ont même tourné en France. Toujours dans les salles de troisième catégorie.

On va retraverser l'Atlantique pour retrouver une dame, Sparkle Moore, et ce titre particulièrement guilleret, Killer, bah ouais. Voilà quelque chose d'optimiste. La chanson l'est un peu plus. Nous sommes en 1960. On est un peu dans le goût rockabilly, enregistré, pressé sur le label Fraternity Records. De son vrai nom, la dame s'appelle Barbara Morgan. Elle n'aura enregistré que 3 singles et pourtant, on peut la considérer comme une chanteuse extrêmement importante, une précurseuse du rock féminin. Elle a choisi ce pseudo de Sparkle Moore parce qu'il est tiré d'un comics. Et puis, elle s'habille en cuir, pantalon et veste d'aviateur. Comme elle le dit elle-même, il n'y a pas que Elvis, les filles aussi peuvent le faire. En 1956, elle part en tournée avec Jean Vincent. Et puis, en 1961, lors de sa première grossesse, eh bien, elle décide de tout arrêter pour s'occuper de sa famille. L'intégralité de ses titres, bon, ils ne sont pas très nombreux non plus, ont été réédités en vinyle dans les années 2010.

franchement, Sparkle Moore fait l'affaire dans ce morceau. On va changer complètement de sujet, rentrant en Angleterre pour retrouver de la musique freak beat avec The Medievals, comme on le dit dans cette chanson Maze Place, enregistrée sur le label Pye Records. Oh, ils sont très élégants, les cinq garçons qui posent sur la pochette, coupe de cheveux identique, costume rayé, bien taillé, très certainement venu d'un bon tailleur de chez Bond Street, chemise blanche,

cravate noire. On sait se tenir à Southampton du côté de l'année 1966. Ce cinq garçons, copains d'école d'art, mais oui, se sont rencontrés, fils de bonne famille, après l'équivalent du bac, passionnés de jazz, de blues. Alors ici, on le retrouve un peu moins. Et à noter quand même qu'un bon musicien, Alex Chamberlain, à l'intérieur, qui a joué pour les Fleurs de Lys. Et si leur vie vous intéresse, ils ont créé un site medievals.com.

on va rester en Angleterre au lieu du freak beat dans le même type de musique avec un groupe autour duquel bon, il plane un petit peu de flou. Il s'appelle The Truth, la vérité en français. Il y a plusieurs groupes qui s'appellent comme ça. Et ici, au départ, on nous dit, d'après ce que j'ai pu trouver, que c'est un duo vocal. Alors bon, ça semble un peu étrange parce que le morceau ici est essentiellement instrumental. Frank Aiello et Steve Gold, aidés parfois par Steve Jameson au clavier. Et donc là, ils vont refaire une reprise de Egypt Dig the Slowness, éloge de la lenteur, bien entendu. On trouve, alors ce morceau a été repris énormément de fois, on les trouve souvent en version 3, 4, voire 5 minutes. Et là, The Truth va accélérer tout ça en 2 minutes 02, c'est plié. Le morceau, bien sûr, a été écrit par Donovan. Et comme je vous disais qu'il y a un petit peu de flou, on nous dit Donovan ou bien musique traditionnelle. Bon, impossible de savoir aussi si les deux musiciens jouent ici. Ce que l'on sait quand même, c'est que sur la face B, il chante une reprise d'Elvis. Ben tiens, encore lui, Jingle Jangle, direction le label Decca en 1966.

Ouais, donc si on était dans le flou avec The Truth, là on va complètement se perdre dans les brouillards de Londres avec The Inner Sect, You're Not the Kind to Know. Voilà, il y a quelque chose d'amateur dans le chant, je trouve ça assez touchant. Peut-être une bande de copains qui aura fait ça vite fait en rassemblant un petit peu les économies et en ayant tapé la grand-mère pour pouvoir louer un studio pendant une heure. C'est difficile d'en savoir plus à part sur YouTube où j'ai retrouvé le morceau et où un nommé Martin Page nous dit « J'étais le guitariste et l'auteur-compositeur du morceau ». Oui, sympa, on aurait aimé en savoir plus, mais il n'y a rien d'autre.

C'est pas mal du tout pour des amateurs. On va rester en Angleterre avec Ray Anton and the Peppermint Men. Ray Anton, de son vrai nom, Leonard Irons, et son groupe qu'on pourrait traduire par les hommes à la menthe poivrée. Alors, je sais pas, c'est peut-être une odeur d'après-rasage comme on en faisait en 1962. C'est pas étonnant qu'après, il n'y a eu que des barbus à partir de 66. Ben, en 66, c'était déjà fini pour Ray Anton, une carrière qui se déroule sur 3-4 années entre 62 et 65. Il va être emporté comme tant d'autres par la vague Beatles. Un garçon qui avait commencé comme laveur de carreaux la semaine, bah oui, et puis il était chanteur occasionnel dans les pubs de Bournemouth et le week-end, et puis il dit: j'en avais marre de trimballer mon échelle et mon seau, j'ai intégré un orchestre à Londres comme choriste. Ah, et puis il est repéré, premier single en 62 avec un premier groupe, le Candor. Et puis ça ne suffira pas, bien entendu, le contrat avec Parlophone sera rompu, et donc je vous propose ce petit morceau, Don't Treat Me Bad. On se trouve là quelque part entre Dick Dale et John Lee Hooker. Je sais, il y a de l'espace entre les deux.

nous arrivons à la mi-temps de cette émission et c'est le moment de retrouver notre rubrique 60s 2020. C'est au tour des filles avec Diane Birch et ce morceau Shade qui se traduirait en français par nuance. Superbe exemple de soul dizzy listening des années 66-68. D'ailleurs, la fille porte la coupe frangée qui va avec, extrait d'un album Flying on Abraham paru en 2024 que je vous conseille, qui est super bon. La dame est née en 1983, premier album en 2009, auparavant une collaboration avec Prince, s'il vous plaît, mais oui, en 2006, qui apprécie particulièrement son jeu de piano. Elle joue aussi du violon et de la guitare, bah pourquoi pas, et plusieurs albums vont suivre, dont celui-ci, donc est excellent pour les soirées à la cool, paru sur un label qui porte un joli nom, Légère. L'influence ou les influences de Diane Birch sont Carole King et Carly Simon. Ouais, bah, c'est plutôt une bonne idée. Et puis la production de l'album a été réalisée par Paul Stasey, un garçon qui a bossé pour Oasis. 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

C'est tout en finesse que ce petit morceau qui s'appelle Shade et la dame Diane Birch. On va revenir dans les années 60, même ici en 1970, et changer complètement de sujet avec François de Roubaix et donc l'extrait d'une musique de film Dernier domicile connu avec la sublime Marlène Jobert et puis Lino Ventura en flic revenu de tout. Le film est un chef-d'œuvre. François de Roubaix, bah voilà, multi-instrumentiste, compositeur absolument génial. Il y a quelqu'un qui a dit un jour de lui, c'était le passage d'un ange. Bah oui, il est mort à 36 ans d'un accident de plongée sous-marine, lui qui était passionné par ce sport. Et il a laissé quand même énormément de musique, de films. L'Ashkumun, le vieux fusil, les grandes gueules, le samouraï. Et puis même des musiques plus légères pour des dessins animés, Chapi Chapeau, notamment. Et donc là, voilà, le morceau le plus connu de Dernier domicile connu qui a été largement samplé.

Et voilà, on sort la musique du film et cette musique tient debout sans même le besoin des images. Voilà, formidable François de Roubaix. Alors on passe la manche et nous voilà avec un petit groupe anglais, Amazing Friendly Apple, avec une ouverture, bah tiens, qu'aurait pu être une musique de film aussi. Mais non, on est complètement dans le psyché britannique de 1969. Les copains qui jouent dans ce groupe sont du côté de Leeds, dans le Yorkshire. Peter Waddington est le chanteur. Alors on tourne un petit peu dans les clubs du coin avec pas mal de reprises et Peter Waddington travaille en parallèle dans un magasin de disques et c'est au moment où sort After Bathing at Baxter's de Jefferson Airplane qui prend le disque, il le fait écouter à ses copains et il dit bah voilà, il faut faire quelque chose comme ça. Fini les concerts à Leeds, on part à Londres. Ils vont dépenser 700 livres sterling pour 2 jours d'enregistrement de leur seul single. Ouais, je me suis renseigné un petit peu. Le SMIC était à l'époque à 200 livres en Grande-Bretagne. C'est donc une jolie petite somme qu'ils ont dépensée. Et ils se sont dit, bah, si ça ne marche pas, on arrête là. Et ben, ils ont arrêté là. Voilà, on ne s'empêche pas que le morceau reste un bon exemple du psyché britannique. Ça s'appelle Magician.

va rester en Angleterre à la même époque de 1969, mais passer plutôt dans la pop avec Sadie's Expression sur un vinyle un petit peu rappé. Ce groupe qui, voilà, le batteur a décidé de créer un site et on retrouve des photos, pas mal de renseignements, et puis le batteur donc qui raconte la vie du groupe. On a débuté dans le skiffle, et puis de fil en aiguille, comme ça on rencontre des copains de copains qui sont musiciens. On décide de monter un groupe, on s'appelle les Trogs. À cette époque-là, on ignorait que à Londres, il y avait un autre groupe qui s'appelait comme ça. Nous, on faisait des animations dans les pubs, dans les bals, dans les fêtes de fin d'année. Et puis, on est remarqué par un homme qui vient vers nous. Il se présente du label Plexium, un label londonien. Alors vous imaginez la tête que l'on a fait, et on part à Londres en 1965, trop content. On a débarqué en combi Volkswagen avec tout notre matos au studio, et là, sur le parking, il y a tout un groupe de filles qui attendaient. On en a souri avant de comprendre que c'était pas pour nous. Non, les Walker Brothers étaient en train d'enregistrer dans le studio, et on avait le même manager. Et pas de chance, il reste quand même cette chanson. Yesterday was such a lovely day, Elsie.

repartir aux États-Unis, tiens, avec un groupe de filles, The Birdies, groupe essentiellement vocal qui s'est fait connaître sous une douzaine de noms différents quand même, dont les Cassettes, les Girlfriends et les Wildcats, pourquoi pas. Trois filles donc qui venaient de Californie et qui se sont payées un numéro un dans les charts, mais oui, He Is a Rebel, produit par Phil Spector. Alors on connaît Phil Spector et son goût pour changer les noms de groupe de façon à toucher un maximum d'argent sur les droits. Là, elles s'appelaient à ce moment-là les Crystals, mais c'est pas n'importe qui quand même, ces trois filles. On les retrouve derrière des enregistrements de Richard Berry, de Sam Cooke, des Right Out Brothers, de Marvin Gaye et tant d'autres. Lorsque vous entendez River Deep Mountain High de Ike et Tina Turner, bah ce sont elles qui font les chœurs. Il y a eu une douzaine de filles qui se sont succédées, mais les trois principales sont Darnin' Love, Fannita James et Jean King, et ce morceau The Huckleback.

va rester aux États-Unis avec un duo qui n'en est pas vraiment un, Bob and Kit. Un seul single, You Gotta Stop. Ici, le garçon, c'est Bob, Bob Ray, qui chante et qui joue de la basse. Tiens, on le retrouve sur Season of the Witch de Donovan. Et puis, on le retrouvera par la suite du côté de Gigi Kale dans les années 70. La fille, elle, c'est un pseudo. Kit, je n'ai rien retrouvé sur elle. D'ailleurs, oui, c'est pas un duo, elle fait les chœurs. Et le tout a été produit sur le label Anna Barbara. Mais oui, le même nom que le producteur de dessins animés.

le super son, c'est presque fini. On va donc se quitter avec notre rubrique. Ils ont commencé discrètement, bien même elle, elle a commencé discrètement. Je suis une chanteuse américaine née à Memphis en 1942, morte à Détroit en 2018. On me surnomme The Queen of Soul. Bon, je pense que ça ne va pas être très compliqué pour vous. Je suis pianiste, autrice, compositrice. Je chante donc de la soul, du jazz, du gospel, du rhythm and blues. Je suis à l'aise partout. Je suis militante pour les droits civiques. L'un de mes morceaux, Chain of Fools, est devenu un hymne de protestation contre la guerre au Vietnam. Une autre de mes chansons, Respect, est devenue un hymne féministe, chanson de lutte pour les droits des Afro-Américains. J'ai eu une influence considérable jusqu'à aujourd'hui sur des gens aussi variés que David Bowie, Freddie Mercury, Beyoncé, Adele, Amy Winehouse. Je suis la plus grande chanteuse noire, 80 millions d'albums vendus, 18 Grammy Awards. J'ai chanté pour l'investiture de Barack Obama et j'ai même reçu le prix Pulitzer à titre posthume. Je suis bien entendu Aretha Franklin. On va la retrouver ici dans le tout premier album qu'elle a sorti en 1960 et le morceau s'appelle Right Now. Allez, en attendant de nous retrouver, portez-vous bien et surtout faites gaffe au rock'n'roll.

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